0: fonctionnait de façon à la fois inefficace et coercitive. Et quand ma mère, quand j'étais petit, était déjà une spécialiste de l'Union soviétique et une historienne de l'Union soviétique, à l'époque pas très connue, ce qu'elle est devenue. Et donc mes sœurs et moi, on savait très bien ce que c'était qu'un kolkhoz alors qu'on était petits, qu'on avait 6, 4 et 2 ans. Okay. Peut-être que je te laisse traduire ou cette...
1: Okay. Sì, sì, traduciamo un po'.
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3: Sì, allora, quello che significa, i kolkhoz erano in Unione Sovietica queste grandi fattorie collettive, certo, che come la maggior parte delle cose in Unione Sovietica erano, funzionavano in modo al contempo inefficace e coercitivo.
2: Coercitivo, sì.
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1: Scusami, perché erano inefficaci? Toglimi questa curiosità.
0: Beh, en fait, c'est encore une fois, ça fonctionnait comme ça en Union soviétique. C'est, pardon pour ce que ça a de libéral de dire ça, mais à part, quand on te retire toute espèce d'intérêt personnel à travailler bien, travaille pas bien.
3: Sì, perché così funzionavano la maggior parte delle cose in Unione Sovietica. 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
2: 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A te sicuramente tantissimo, però uno prima di scrivere dice: chissà se alla gente gli interesserà qualcosa di quello che gli sto per raccontare, no?
0: C'est une question que me posait ma femme quand j'écrivais ce livre. Elle me disait: c'est pas parce que ça t'intéresse toi que ça va intéresser tout le monde. Moi, j'ai tendance à penser que quand on écrit quelque chose qui vous intéresse vraiment, on a des chances d'intéresser tout le monde, même si c'est très particulier. On peut essayer d'écrire des choses très particulières qui ont une portée universelle. C'est très ambitieux, c'est peut-être même très prétentieux, mais j'y crois.
3: Sì, la domanda che mi faceva mia moglie all'epoca in cui stavo lavorando a questo libro, diceva: non è perché interessa a te che debba necessariamente, esatto, essere interessante per tutti, ma io tendo a pensare che se scrivi una cosa che è interessante per te, ci sono delle buone probabilità che interessi anche agli altri, anche se stai scrivendo una cosa molto particolare. Penso che ci possa essere comunque una portata universale. Può, okay, sembrare ambizioso, ma secondo me è così.
2: Sì, in realtà...
0: Est-ce que je peux ajouter quelque chose qui en fait illustre ce que tu dis. Pour revenir à kolkhoz, quand on était petits, mes sœurs et moi, notre mère, quand notre père n'était pas là, nous réunissait autour de son lit et on dormait autour du lit avec sur des coussins, des matelas, et notre mère appelait ça faire kolkhoz. Et quand elle est de la veille de sa mort à l'hôpital, on était tous les trois, mes sœurs et moi, autour de son lit et on s'est dit: eh bien, pour la dernière fois, on fait kolkhoz. Et en fait, je trouvais que c'était le sens du livre, c'était à la fois cette chose très intime, très enfantine, très personnelle, et en même temps la grande histoire que ça évoque, le mot kolkhoz. Donc, voilà, c'est comme ça que j'espère intéresser.

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2: C'est
1: fai?
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0: Lo racconta
2: expérience.
0: lui nel
2: Je
0: libro.
2: suis une fois, j'ai suivi Macron comme journaliste lors d'un voilà dans un territoire d'outre-mer, comme on dit, qui avait été dévasté par un cyclone. Il faisait une chaleur monstrueuse. Dès la descente de l'avion, on était tous mais ruisselants de sueur. Et pendant une journée entière où on l'a suivi sans une seule interruption où il aurait pu changer de chemise.